Je m'appelle Marwan Najjar, je suis scénariste, auteur dramatique, producteur de pièces de théâtre, producteur de cinéma et de séries télévisées. Je suis actif dans ces domaines-là depuis 1977 et je continue, paradoxalement. La série télévisée n'était pas tout à fait libanaise quand on l'appelait déjà libanaise. Elle parlait l'arabe classique. On n'osait pas se déclarer en tant que Libanais. On n'osait même pas avoir une identité parce que c'est plus facile à vendre. Alors tout le monde était convaincu que si on parle comme on écrit, si on a une cravate, si on sent le parfum très très moderne, mais quand même on dit laqad ajal et toutes ces expressions de la jahiliya, on est très très intelligent au niveau du marketing. Eh bien, le résultat était que personne n'a accepté la personnalité libanaise quand on a eu besoin de parler le libanais. On nous a accepté seulement dans les chansons de Fayrouz et dans les chansonniers, dans les trucs pas sérieuses. Ce que les Syriens n'ont pas fait, cette faute que nous avons commise, parce qu'avec le Mexicain, nous n'avons même pas osé parler libanais. On a parlé un arabe pas tout à fait correct quand même, tabban tabban.

n'avons pas eu un caractère au niveau des séries télévisées dramatiques. Et c'était une grande perte. Nous avons perdu beaucoup d'occasions à cause de cette attitude simpliste, si vous voulez, et paresseuse. Avec le temps, nous avons essayé de parler libanais, de nous adresser aux Libanais. Et si jamais les Arabes vont nous voir, qu'ils nous voient en tant que Libanais, pas en tant que quelqu'un déguisé en arabe, en ce qui est commun entre nous tous. Alors, ma première expérience qui m'a été permise à ce niveau-là, c'était Ferris ibn M. Ferris, qui était une comédie. Et le personnage de Ferris a pu accomplir une certaine présence chez les Libanais, qui les a amenés à venir voir Ferris au théâtre. Alors, ça m'a même aidé beaucoup à lancer, si vous voulez, ma carrière théâtrale, alors que je l'avais commencé un peu avant. Mais avec Ferris, ça a donné un boost, ça a donné un certain impact qui a été excellent à l'époque, malgré les bombardements, enfin, et tout ce que le Liban nous offre à nous autres Libanais. Après Ferris, j'ai pu faire un petit mariage au niveau des séries télévisées entre la langue arabe et notre personnalité libanaise avec le personnage Estes Mandour, qui était professeur d'arabe, mais c'est un professeur révolutionnaire. Alors j'ai pu faire passer quelques nuances, quelques notions modernes concernant l'enseignement de la langue. Parce que vous savez très bien que la langue arabe est parfois traitée en valeur religieuse parce que c'est la langue de la religion, et parfois on est assez superstitieux quand il s'agit de faciliter l'enseignement de cette langue, alors que faciliter n'est pas nécessairement simplifier ou modifier la langue. Elle est toujours respectée, elle est toujours comme elle est. Enfin, Mandour a représenté un nouveau style et une nouvelle attitude en traitant la langue arabe. Mais le sérieux n'était pas tout à fait populaire, pas chez la populace, chez les dirigeants. Notre problème n'a jamais été le public. La télévision, surtout les séries télévisées, n'ont jamais été comme elles sont comprises par les dirigeants des télévisions. Ils sous-estiment le public, ces dirigeants-là. Je vous donne un exemple. Dans les années 90, 95, ils étaient tous convaincus qu'une série télévisée doit être en, disons, 200 à 300 épisodes. Sinon, les gens ne vont pas suivre. Il y avait les Mexicains qui traînaient, il y avait Alas et Fatah Boumaratain qui a atteint les 175 épisodes. Alors, si jamais on vient leur dire, voilà, j'ai une histoire en deux épisodes, en trois épisodes, c'était absolument rejeté. Et inconditionnellement, on ne considérait même pas la chose. À cette époque-là, j'ai essayé de convaincre une télévision qui était enfin assez audacieuse, la LBC, d'agir autrement. Et nous avons construit une série d'histoires sur un concept, le mariage. Puisque la télévision appartient à la famille, puisque ce grand poste de télévision, ce n'est pas une télévision personnelle, individuelle, ce n'est pas le smart device de nos jours, ce n'est même pas la télévision de la chambre à coucher, c'est la télévision que toute la famille regarde. Alors, donnons à cette famille un problème qui la concerne, donc le mariage, et c'était Talbin el-Arab ou les prétendants, ce qui, donc chaque histoire va se terminer par un mariage, par le même auteur, mais puisque c'est conceptuel, on ne va jamais se répéter. Quand on est conceptuel, on n'est pas rhétorique, on ne tombe pas dans le piège de la répétition et de la routine. Enfin, j'ai essayé 15 épisodes. Les 15 épisodes ont été très bien reçus parce que c'était conceptuel, parce que le public n'est pas stupide. Le public a senti que, au lieu d'attendre ce qui va se passer après une fin bien menée d'un épisode où le personnage principal a été coincé quelque part, alors est-ce qu'il va prendre la fuite? Est-ce qu'on va le tuer? Enfin, cette attente, disons, très primitive. Au lieu d'avoir ça comme motif, on a plutôt « Ah, j'ai aimé ce concept, j'ai aimé cette idée, alors voyons ce qu'on va nous présenter la semaine prochaine. » Alors c'était un niveau d'attente plus élevé que celui de

suspense simple et simpliste. Avec ce feuilleton-là, enfin pas ce feuilleton, cette série, nous avons pu survivre pendant 4 ans et nous avons présenté 136 épisodes et personne ne se plaignait. Donc le public est le premier maître à bord. C'est lui le chef, c'est lui qui décide, mais il n'est pas comme il est jugé par ceux qui décident son droit à voir, qu'est-ce qu'il peut voir ou qu'est-ce qu'il ne peut pas voir. Récemment, la télévision libanaise a découvert une caricature de Flaubert, une caricature de Madame Bovary. Et ce n'était pas par besoin culturel ou social, c'était simplement parce qu'on est à la mode. Vous savez que le romantisme, enfin la bourgeoisie et le romantisme, ont fini par nous donner cette Madame Bovary comme un choc culturel. Parce que quand on est en train de se transformer d'une période à l'autre, il y a toujours un choc. Alors ce triangle diabolique, époux, épouse et amant, était nécessaire à l'époque. Comme en Russie, avant la Révolution, Tolstoï nous a donné Anna Karenina. C'était la même chose. Comme en Angleterre, en quittant l'âge victorien, D.H. Lawrence nous a donné Lady Chatterley's Lover. Parce que chaque nation et chaque culture a besoin d'un choc avant de se transformer. Alors qu'ici, ce n'était ni transformation, ni choc. C'était en vogue. Alors, époux, épouse et certainement amant, ce triangle diabolique est devenu une nécessité pour que la télévision accepte une histoire. Et nous avons passé toute une décade récemment à ne rien voir que ça. Et puis tout se répète, tout se répète, tout se ressemble. Et vient la vague turque, qui est à son tour empruntée un peu à Dumas, un peu aux Mexicains, à ce que les Mexicains ont déjà fait, enfin, tout ce qu'on appelle soap opera. Nous savons très bien que la soap opera était à la base faite pour plaire à la ménagère, à la dame qui travaille, à la housewife. C'était fait pour que les... Enfin, on répète tout ça parce que la housewife ne peut pas se concentrer sur une histoire. Elle est en train elle est dans sa cuisine, elle est en train de travailler. Il y aura bientôt, je ne sais pas, presto, sonore, il y aura, je ne sais pas, enfin, elle est préoccupée, elle ne peut pas se concentrer. On a besoin d'une certaine répétition, d'un certain rythme répétitif pour que rien ne manque. Mais malheureusement, c'est devenu comme ça, aveuglément chez nous, sans aucune raison. La meilleure qualité qu'on peut attribuer à la série télévisée libanaise n'émane pas de la série même, mais de la disposition du public. Le public est prêt à absorber, est prêt à s'identifier, à accepter sa réalité telle qu'interprétée par une belle histoire. Nous savons très bien que dans la critique, il y a ce qu'on appelle willing suspension of disbelief, cette disposition à suspendre, à mettre en suspens sa propre crédibilité, afin d'aimer, afin de savourer une belle œuvre d'art. Ceci existe chez nous. Et les Libanais sont vraiment assoiffés. Alors quand on est assez Libanais et assez empathique avec notre public, quand nous le sommes, nous sommes gagnants. Ce n'est pas très fréquent, mais ça existe. Il y a eu quelques feuilletons qui ont su s'adresser aux Libanais avec cette attitude-là. Mais en général, le permissif, devenu plutôt sensationnel, a perdu là où il devait gagner. Parce que permissif, c'est-à-dire liberté d'expression. Mais liberté, ça ne veut pas dire chaotique. Alors on est tombé dans l'effet chaotique, dans le sensationnalisme. On a voulu faire parler plutôt que faire réfléchir et reconsidérer. Alors voilà le problème. Il y a eu quelques feuilletons récemment qui ont su s'adresser aux Libanais avec assez de réalisme, sans photographisme
passif, parce que parfois on confond un peu le réalisme et le conformisme les tranches de vie un peu ridicules. Mais il y a eu quand même quelques feuilletons qui ont préoccupé, si vous voulez, le spectateur libanais et qui ont même fait parler ou fait résonner. Tel, par exemple, il y a eu un feuilleton qui s'appelait Sarah. Et dans Sarah, c'était le Madame Bovary de notre série télévisée libanaise, parce que c'était la première fois où on pouvait s'identifier à l'adultère, etc. Mais tout le monde a voulu faire comme Sarah, finalement. C'est ce qu'on appelle en libanais « frère Jmechoui ». Alors tout le monde veut suivre le même exemple parce que c'est plus sûr, ça fait plus d'argent, ça fait plus d'acceptance, etc. Mais c'est rare. C'est rare, j'ose le dire. Je suis un spectateur démotivé actuellement. Pas pour plaindre ou pour une complainte professionnelle. Spectateur qui veut s'amuser, qui rentre chez lui fatigué, qui voit quelque chose de bien, ça n'arrive pas tout le temps. Ça arrive parfois. Et j'admets beaucoup, enfin, ce n'est pas une concurrence professionnelle avec ce que tu fais, parce que moi, ça fait depuis 2011 que je ne fais plus la télévision, que je n'ai plus fait de série télévisée depuis 2011. Mais c'était une décision que j'avais prise, alors je ne me plains pas. Mais quand je vois la télévision, très rarement, je suis motivé à continuer jusqu'à la fin. Alors qu'avant, quand il y avait Wajih Radouane, quand il y avait enfin les écrivains qui étaient plutôt un peu primitifs à l'époque, parce qu'on n'était pas très développé au niveau du scénario, mais quand même, ils avaient une certaine culture, une certaine attitude humaine qui nous intéressait. Par exemple, si on voit la série qui s'intitulait Azif al-Layl, et qui est toujours présente chez vos parents, chez vos grands-parents, dans leur conscience collective, elle est là, quelque part. Azif, parfois, l'épisode ne comprenait aucun développement, statique. Mais on ne pouvait pas arrêter de voir, de regarder, parce que c'était plein d'émotions, plein d'esthétique et plein de finesse. On ne les retrouve plus maintenant. Le prétexte étant, nous sommes modernes, nous sommes allés, etc. Nous appartenons au XXIe siècle. Mais non, humain c'est universel. Aimer n'appartient pas à une seule génération, mais aimer, ça s'appelle aimer. Chaque genre et chaque catégorie a ses lois et ses principes. Quand il s'agit du théâtre, c'était à l'époque un jeu d'auteur, d'écrivain. Au cinéma, c'est monsieur le réalisateur. À la télé, ce n'est jamais sûr. Si nous voyons un peu les séries télévisées américaines ou européennes, on a l'impression que ce n'est pas le. On change de réalisateur d'un épisode à l'autre. On ne change pas l'auteur, mais on change l'équipe qui développe les épisodes. Donc il y a un auteur et il y a l'équipe qui développe. Chez nous, qu'est-ce qui se passe? Est-ce qu'on a formé des scénaristes? Malheureusement, ceux qui ont leur nom établi croient qu'ils sont nés génies. Ils ne lisent pas, ils n'ont pas besoin d'apprendre parce qu'ils sont nés eux-mêmes. Et je le dis franchement, sans aucune crainte, parce que je suis sûr de cela. Est-ce qu'ils ont lu Ziegfeld? Est-ce qu'ils ont lu Linda Seger? John Truby? Tous ces grands qui nous ont appris beaucoup de choses? Non, ils n'en ont pas besoin. Ils sont nés divinement des génies. Il faut que nous ayons une nouvelle génération modeste, assez modeste pour devenir fière. Fière de ce qu'elle aura fait, pas de ce qu'elle croit qu'elle pourra faire. Et certainement, donner l'occasion à cette jeunesse, à ces nouveaux écrivains, nouveaux scénaristes, leur donner l'occasion de voir ce qui se passe dans le monde et de faire ce qu'il faut faire ici. Pas pour imiter, mais pour être égal. Ceci n'est jamais arrivé. Nous avons parlé aux télévisions, même
J'avais présenté une idée.

CD qui s'appelait Bawakir, donc c'était première œuvre, là où on encourage tout le monde à avoir sa première expérience. Et puis, c'était pas coûteux, c'était très intéressant, je crois, pour toutes les générations. Mais il n'y a pas de vedette ici, il n'y a pas de marketing facile, etc. Donc, c'est difficile à vendre. On n'a pas pu vendre à ces decision makers une idée pareille. Mais ça tient toujours. Il faut absolument que... Mais au niveau de la réalisation également. Il nous faut des réalisateurs qui savent quelle est la différence entre le grand écran du cinéma et le petit écran à la maison. Le petit écran à la maison n'est pas isolé comme celui du cinéma. Au cinéma, nous sommes dans un lieu neutre. Ça ne nous appartient pas, puis il y a l'obscurité. On ne voit rien que l'écran. Et l'écran est imposant. Alors, on n'a pas besoin de répéter quelque chose, on n'a pas besoin d'imposer l'attention du spectateur, puisqu'elle est là. Alors qu'à la maison, eh bien, la télévision nous appartient, la maison nous appartient, tout est illuminé, et le petit là, le petit qui fait pipi là-bas, et sa maman le gronde, et la petite qui pleure. Et, enfin, il y a beaucoup de divertissements, de distractions qui empêchent une concentration comme celle du cinéma. Donc l'écriture va être différente, et la réalisation aussi. Donc écrire pour la télévision, réaliser pour la télévision, surtout dramatiquement, n'est pas comme à la télévision, au cinéma, ni comme au théâtre. Est-ce que nous enseignons, je ne sais pas, moi je ne sais pas ce qui se passe maintenant dans les facultés académiques, mais nous avons besoin de cette génération qui viendra continuer ce que nous avons commencé. Au moins, nos petits défauts ont leurs petites excuses, parce que ce n'était pas très, très définitif, mais maintenant qu'il y a cette ouverture, que nous sommes tous avertis de ce qui se passe partout dans le monde, eh bien, on n'a plus d'excuses.

Je m'appelle Marwan Najjar, je suis scénariste, auteur dramatique, producteur de pièces de théâtre, producteur de cinéma et de séries télévisées. Je suis actif dans ces domaines-là depuis 1977 et je continue, paradoxalement. La série télévisée n'était pas tout à fait libanaise quand on l'appelait déjà libanaise. Elle parlait l'arabe classique.

on n'osait pas se déclarer en tant que Libanais. On n'osait même pas avoir une identité parce que c'est plus facile à vendre. Alors tout le monde était convaincu que si on parle comme on écrit, si on a une cravate, si on sent le parfum très très moderne, mais quand même on dit laqad, ajal et toutes ces expressions de la jahiliya, on est très très intelligent au niveau du marketing. Eh bien, le résultat était que personne n'a accepté la personnalité libanaise quand on a eu besoin de parler le libanais. On nous a accepté seulement dans les chansons de Fayrouz et dans les chansonniers, dans les trucs pas sérieuses. Ce que les Syriens n'ont pas fait, cette faute que nous avons commise, parce qu'avec le Mexicain, nous n'avons même pas osé parler libanais. On a parlé un arabe pas tout à fait correct, quand même, tabban tabban, alors que les Syriens ont parlé syrien, bnob bnob. Et grâce à ce Turc qu'ils ont présenté au goût arabe, ils ont pu, avec le temps, habituer les Arabes à accepter leurs problèmes syriens dans leur accent syrien. C'était de loin plus intelligent que notre classique qui est commun à tous les Arabes, qui ne nous distingue pas, qui ne fait pas partie de notre propre caractère. Nous n'avons pas eu un caractère au niveau des séries télévisées dramatiques. Et c'était une grande perte. Nous avons perdu beaucoup d'occasions à cause de cette attitude simpliste, si vous voulez, et paresseuse. Avec le temps, nous avons essayé de parler libanais, de nous adresser aux Libanais. Et si jamais les Arabes vont nous voir, qu'ils nous voient en tant que Libanais, pas en tant que quelqu'un déguisé en arabe, en ce qui est commun entre nous tous. Alors, ma première expérience qui m'a été permise à ce niveau-là, c'était Ferris ibn Mferis, qui était une comédie, et le personnage de Ferris a pu accomplir une certaine présence chez les Libanais, qui les a amenés à venir voir Ferris au théâtre. Alors, ça m'a même aidé beaucoup à lancer, si vous voulez, ma carrière théâtrale, alors que je l'avais commencé un peu avant, mais avec Ferris, ça a donné un boost, ça a donné un certain impact. Qui a été excellent à l'époque, malgré les bombardements, enfin, et tout ce que le Liban nous offre à nous autres Libanais. Après Ferris, j'ai pu faire un petit mariage au niveau des séries télévisées entre la langue arabe et notre personnalité libanaise avec le personnage Estes Mandour, qui était professeur d'arabe, mais c'est un professeur révolutionnaire, alors j'ai pu faire passer quelques nuances, quelques notions modernes, concernant l'enseignement de la langue. Parce que vous savez très bien que la langue arabe est parfois traitée en valeur religieuse, parce que c'est la langue de la religion, et parfois on est assez superstitieux quand il s'agit de faciliter l'enseignement de cette langue, alors que faciliter n'est pas nécessairement simplifier ou modifier la langue. Elle est toujours respectée, elle est toujours comme elle est. Enfin, Mandour a représenté un nouveau style et une nouvelle attitude en traitant la langue arabe. Mais le sérieux n'était pas tout à fait populaire, pas chez la populace, chez les dirigeants. Notre problème n'a jamais été le public. La télévision, surtout les séries télévisées, n'ont jamais été comme elles sont comprises par les dirigeants des télévisions. Ils sous-estiment le public, ces dirigeants-là. Je vous donne un exemple. Dans les années 90, 95, ils étaient tous convaincus que une série télévisée doit être en, disons, 200 à 300 épisodes. Sinon, les gens ne vont pas suivre. Il y avait les Mexicains qui traînaient. Il y avait Allah Sifatahu Bumaratayn qui a atteint les 175 épisodes. Alors, si jamais on vient leur dire, voilà, j'ai une histoire en deux épisodes, en trois épisodes, c'était absolument rejeté. Et inconditionnellement, on ne considérait même pas la chose. À cette époque-là, j'ai essayé de convaincre une télévision qui était enfin assez audacieuse, la LBC, d'agir autrement. Et nous avons construit une série d'histoires sur un concept. Le mariage. Puisque la télévision appartient à la famille, puisque ce grand poste de télévision, ce n'est pas une télévision personnelle, individuelle,

Elle, ce n'est pas le smart device de nos jours, ce n'est même pas la télévision de la chambre à coucher, c'est la télévision que toute la famille regarde. Alors, donnons à cette famille un problème qui la concerne, donc le mariage, et c'était Talbin l'Europe ou les prétendants, ce qui, donc chaque histoire va se terminer par un mariage, par le même auteur, mais puisque c'est conceptuel, on ne va jamais se répéter. Quand on est conceptuel, on n'est pas rhétorique, on ne tombe pas dans le piège de la répétition et de la routine. Enfin, j'ai essayé 15 épisodes. Les 15 épisodes ont été très bien reçus parce que c'était conceptuel, parce que le public n'est pas stupide. Le public a senti que, au lieu d'attendre ce qui va se passer après une fin bien menée d'un épisode, où le personnage principal a été coincé quelque part, alors est-ce qu'il va prendre la fuite? Est-ce qu'on va le tuer? Enfin, cette attente, disons, très primitive, au lieu d'avoir ça comme motif, on a plutôt, ah, j'ai aimé ce concept, j'ai aimé cette idée, alors voyons ce qu'on va nous présenter la semaine prochaine. Alors, c'était un niveau d'attente plus élevé que celui du suspense simple et simpliste. Avec ce feuilleton-là, enfin pas ce feuilleton, cette série, nous avons pu survivre pendant 4 ans et nous avons présenté 136 épisodes et personne ne se plaignait. Donc le public est le premier maître à bord. C'est lui le chef, c'est lui qui décide, mais il n'est pas comme il est jugé par ceux qui décident son droit à voir, qu'est-ce qu'il peut voir ou qu'est-ce qu'il ne peut pas. Qu'il ne peut pas voir. Récemment, la télévision libanaise a découvert une caricature de Flaubert, une caricature de Madame Bovary. Et ce n'était pas par besoin culturel ou social, c'était simplement parce qu'on est à la mode. Vous savez que le romantisme, enfin la bourgeoisie et le romantisme, on finit par nous donner cette Madame Bovary comme un choc culturel. Parce que quand on est en train de se transformer d'une période à l'autre, il y a toujours un choc. Alors, ce triangle diabolique, époux, épouse et amant, était nécessaire à l'époque. Comme en Russie, avant la Révolution, Tolstoï nous a donné Anna Karenina. C'était la même chose. Comme en Angleterre, en quittant l'âge victorien, D.H. Lawrence nous a donné Lady Chatterley's Lover, parce que chaque nation et chaque culture a besoin d'un choc avant de se transformer. Alors qu'ici, ce n'était ni transformation, ni choc, c'était en vogue. Alors, époux, épouse et certainement amant, ce triangle diabolique est devenu une nécessité pour que la télévision accepte une histoire. Et nous avons passé toute une décade récemment à ne rien voir que ça. Et puis tout se répète, tout se répète, tout se ressemble. Et vient la vague turque, qui est à son tour empruntée un peu à Dumas, un peu aux Mexicains, à ce que les Mexicains ont déjà fait, enfin, tout ce qu'on appelle soap opera. Nous savons très bien que la soap opera était à la base faite pour plaire à la ménagère, à la dame qui travaille, à la housewife. C'était fait pour que les. Enfin, on répète tout ça parce que la housewife ne peut pas se concentrer sur une histoire. Elle est en train elle est dans sa cuisine, elle est en train de travailler. Il y aura bientôt, je ne sais pas, un presto. Sonore, il y aura, je ne sais pas, enfin, elle est préoccupée, elle ne peut pas se concentrer. On a besoin d'une certaine répétition, d'un certain rythme répétitif pour que rien ne manque. Mais malheureusement, c'est devenu comme ça, aveuglément chez nous, sans aucune raison. La meilleure qualité qu'on peut attribuer à la série télévisée libanaise n'émane pas de la série même, mais de la disposition du public. Le public est prêt à absorber, est prêt à s'identifier, à accepter
sa réalité telle qu'elle

interprétée par une belle histoire. Nous savons très bien que dans la critique, il y a ce qu'on appelle willing suspension of disbelief, cette disposition à suspendre, à mettre en suspens sa propre crédibilité, afin d'aimer, afin de savourer une belle œuvre d'art. Ceci existe chez nous. Et les Libanais sont vraiment assoiffés. Alors, quand on est assez Libanais et assez empathique avec notre public, comme nous le sommes, nous sommes gagnants. Ce n'est pas très fréquent, mais ça existe. Il y a eu quelques feuilletons qui ont su s'adresser aux Libanais avec cette attitude-là. Mais en général, le permissif, devenu plutôt sensationnel, a perdu là où il devait gagner. Parce que permissif, c'est-à-dire liberté d'expression. Mais liberté, ça ne veut pas dire chaotique. Alors on est tombé dans l'effet chaotique, dans le sensationnalisme. On a voulu faire parler plutôt que faire réfléchir et reconsidérer. Alors voilà le problème. Il y a eu quelques feuilletons récemment qui ont su s'adresser aux Libanais avec assez de réalisme, sans photographisme passif, parce que parfois on confond un peu le réalisme et le conformisme ou les tranches de vie un peu ridicules. Mais il y a eu quand même quelques feuilletons qui ont préoccupé, si vous voulez, le spectateur libanais et qui ont même fait parler ou fait résonner. Tel, par exemple, il y a eu un feuilleton qui s'appelait Sarah. Et dans Sarah, c'était le Madame Bovary de notre série télévisée libanaise, parce que c'était la première fois où on pouvait s'identifier à l'adultère, etc. Mais tout le monde a voulu faire comme Sarah, finalement. C'est ce qu'on appelle en libanais « frère Jmchoui ». Alors tout le monde veut suivre le même exemple parce que c'est plus sûr, ça fait plus d'argent, ça fait plus d'acceptance, etc. Mais c'est rare. C'est rare, j'ose le dire. Je suis un spectateur démotivé actuellement. Pas pour plaindre ou pour une complainte professionnelle. Spectateur qui veut s'amuser, qui rentre chez lui fatigué, qui voit quelque chose de bien, ça n'arrive pas tout le temps. Ça arrive parfois. Et j'admets beaucoup, enfin, ce n'est pas une concurrence professionnelle avec ce que tu fais, parce que moi, ça fait depuis 2011 que je ne fais plus la télévision, que je n'ai plus fait de série télévisée depuis 2011, mais c'était une décision que j'avais prise, alors je ne me plains pas. Mais quand je vois la télévision, très rarement, je suis motivé à continuer jusqu'à la fin. Alors qu'avant, quand il y avait Wajih Radouane, quand il y avait, enfin, les écrivains, qui était plutôt un peu primitif à l'époque, parce qu'on n'était pas très développé au niveau du scénario, mais quand même, ils avaient une certaine culture, une certaine attitude humaine qui nous intéressait. Par exemple, si on voit la série qui s'intitulait « Azif al-Layl », et qui est toujours présente chez vos parents, chez vos grands-parents, dans leur conscience collective, elle est là, quelque part. Azif al-Layl, parfois l'épisode ne comprenait aucun développement, statique. Mais on ne pouvait pas arrêter de voir, de regarder, parce que c'était plein d'émotions, plein

Si nous voyons un peu les séries télévisées américaines ou européennes, on a l'impression que ce n'est pas le. On change de réalisateur d'un épisode à l'autre. On ne change pas l'auteur, mais on change l'équipe qui développe les épisodes. Donc il y a un auteur et il y a l'équipe qui développe. Chez nous, qu'est-ce qui se passe? Est-ce qu'on a formé des scénaristes? Malheureusement, ceux qui ont leur nom établi croient qu'ils sont nés génies. Ils ne lisent pas, ils n'ont pas besoin d'apprendre parce qu'ils sont nés eux-mêmes. Et je le dis franchement, sans aucune crainte, parce que je suis sûr de cela. Est-ce qu'ils ont lu Ziegfeld? Est-ce qu'ils ont lu Linda Seger? John Truby? Tous ces grands qui nous ont appris beaucoup de choses? Non, ils n'en ont pas besoin. Ils sont nés divinement des génies. Il faut que nous ayons une nouvelle génération modeste, assez modeste pour devenir fière. Fière de ce qu'elle aura fait, pas de ce qu'elle croit qu'elle pourra faire. Et certainement, donner l'occasion à cette jeunesse, à ces nouveaux écrivains, nouveaux scénaristes, leur donner l'occasion de voir ce qui se passe dans le monde et de faire ce qu'il faut faire ici. Pas pour imiter, mais pour être égal. Ceci n'est jamais arrivé. Nous avons parlé aux télévisions. Même, j'avais présenté une idée qui s'appelait Bawakir, donc c'était première œuvre, là où on encourage tout le monde à avoir sa première expérience. Et puis, c'était pas coûteux, c'était très intéressant, je crois, pour toutes les générations. Mais il n'y a pas de vedette ici, il n'y a pas de marketing facile, etc. Donc, c'est difficile à vendre. On n'a pas pu vendre à ces decision makers une idée pareille. Mais ça tient toujours. Il faut absolument que. Mais au niveau de la réalisation également. Il nous faut des réalisateurs qui savent quelle est la différence entre le grand écran du cinéma et le petit écran à la maison. Le petit écran à la maison n'est pas isolé comme celui du cinéma. Au cinéma, nous sommes dans un lieu neutre. Ça ne nous appartient pas, puis il y a l'obscurité. On ne voit rien que l'écran. Et l'écran est imposant. Alors, on n'a pas besoin de répéter quelque chose, on n'a pas besoin d'imposer l'attention du spectateur, puisqu'elle est là. Alors qu'à la maison, eh bien, la télévision nous appartient, la maison nous appartient, tout est illuminé. Et le petit là, le petit qui fait pipi là-bas, et sa maman le gronde, et la petite qui pleure. Et, enfin, il y a beaucoup de divertissements, de distractions qui empêchent une concentration comme celle du cinéma. Donc l'écriture va être différente et la réalisation aussi. Donc écrire pour la télévision, réaliser pour la télévision, surtout dramatiquement, n'est pas comme à la télévision, au cinéma, ni comme au théâtre. Est-ce que nous enseignons, je ne sais pas, moi je ne sais pas ce qui se passe maintenant dans les facultés académiques, mais nous avons besoin de cette génération qui viendra continuer ce que nous avons commencé. Au moins, nos petits défauts ont leurs petites excuses, parce que ce n'était pas très, très définitif, mais maintenant qu'il y a cette ouverture, que nous sommes tous avertis de ce qui se passe partout dans le monde, eh bien, on n'a plus d'excuses.